0: Voulez-vous coucher avec moi ce soir?
1: Come, sister.
0: Voulez-vous coucher avec moi ce soir?